0: wonderful penguins that sing.
1: Bien, peut-être. L'oiseau qui dormait en chacun de nous.